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La pluie a tombé à 24 Neditan, bout à 10 heures. Bon matin, la wepo Hiwanora, pièce la pluie. La pluie a tombé en mois juillet, la wepo Hiwanora 38.8 mm. Soleil qui est couché aujourd'hui à 25 minutes pour 7 heures. Soir. Soleil qui est levé demain si vous voulez à yon ka pour 6 heures. Bon matin. Aussi, pour l'autre 24 heures du temps, vous avez senti vent qui a vanté, sorti façade soleil levant. Note de façade soleil levant à 17 liés par heure du temps. Et puis, temps, bel ciel. La kaini noir en l'air et puis la pli 10 fois en côté en pays. 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